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1: Et vous êtes toujours à l'écoute d'Oxygène FM. Nous sommes toujours en direct du Festival des Voissonneuses à Saverdun pour sa 8e édition. Alors, on entend les balances derrière nous. C'est comme ça, c'est les coulisses du festival. Et donc, nous sommes en direct depuis 14h30 et jusqu'à 17h50. Et nous ouvrons la première interview des artistes programmés avec un groupe qui rassemble clairement tout le monde et qui met tout le monde d'accord, on ne va pas se mentir. Bienvenue au Cartoon Machine.
2: Salut.
1: Alors, bonjour. Nous sommes avec Angèle Lafargue au chant et à la guitare, bonjour. C'est moi. Florian Martinez à la guitare et au chœur, bonjour.
3: Signorita.
1: Geoffroy Adjage à la basse et au chœur.
4: Oui, bonjour.
1: Et Robin Sorina à la batterie, bonjour.
5: Salut, salut.
1: Alors, Geoffroy Adjage, juste pour te dire que tu as exactement le même nom de famille que le président de notre association. Donc,
4: ah, d'accord.
1: On était très contents. Oui,
4: incroyable.
1: Il a installé, il est parti. Mais okay. En tout cas, on sait que vous avez le même nom de famille.
6: Et il vous adore.
1: Il vous adore.
4: Bah, volontiers.
1: Alors, à l'animation, on est toujours avec Sohan, Timo et Julien. Yes. Et donc, les Cartoon Machine, on espère que vous allez bien. Vous venez terminer vos balances, là.
3: Exact.
1: Donc, votre groupe, alors vous, j'ai vu que donc... Pour rappeler la formule, parce que tout le monde ne connaît peut-être pas la formule, mais donc vous réinterprétez des musiques de dessins animés qu'on connaît bien, donc La Petite Sirène, Le Roi Lion, Aladdin, en y ajoutant des rythmes très rock. Et j'ai découvert que vous aviez commencé en 2020. Alors est-ce que vous faites aussi partie de ces groupes qui émergent du Covid, du confinement ?
2: Alors oui et non. C'est-à-dire qu'on a commencé en 2020 pour la partie live. C'est l'année où on s'est dit... on attaque les concerts, on fait une heure et demie de dessins animés en rock, on y va pour de vrai. Alors il s'est trouvé que par hasard le Covid nous est tombé dessus, ce qui a fait qu'on avait 20 dates programmées et on est tombé peut-être d'un coup à 5 dates, 2
1: assis
2: avec des masques, donc l'enfer. Donc effectivement 2020 c'est notre début de live.
1: Mais vous aviez déjà commencé, vous n'êtes pas forcément partie des artistes qui se sont ennuyés pendant le confinement et qui ont créé, vous aviez déjà créé des choses, donc ça a juste retardé un petit peu le début. Mais alors du coup comment c'est né cette envie de mélanger rock et dessin animé Walt Disney?
3: En fait on habitait ensemble avec Angel et il est revenu d'un week-end avec des potes, il a dit mec j'ai une trop bonne idée. Il m'a raconté l'idée, j'ai dit ouais, bon, bof. Et quelques jours après, je l'entendais, il avait créé un studio d'enregistrement et une salle de répète en bas et j'entendais le Roi Lion à fond en punk. Je suis descendu et j'ai dit, tu fais quoi? Il me fait, mais c'est ça qu'il faut faire, mec. Parce qu'on jouait dans un groupe avant ensemble, on jouait d'ailleurs avec Goula Maska qui est programmé de même.
1: Tout à fait.
3: Et on s'est prêté au jeu et on a créé, je sais pas, une quinzaine de chansons, mais juste pour nous, pour les potes. Et puis après, il voulait se lancer dans la vidéo, donc il a dit vas-y, on pousse tout dans le salon. Par chance, on avait un grand salon, on a tout poussé, on a invité des potes, on a monté un clip, on l'a diffusé sur internet et ça a super bien marché. Le Roi Lion, d'ailleurs, le premier clip qu'on a sorti. Et puis voilà, tous les 2 ou 3 ans, on faisait un clip. Et quand on a décidé d'arrêter le projet Goula Maska, on a monté Cartoon Machine ensemble, qui s'appelait au début auparavant We Rock Disney. Et dès qu'on l'a monté sur scène, que c'était officialisé, on a dû changer de nom, on pouvait pas s'appeler Disney. Donc Angel a eu la super bonne idée encore une fois de trouver Cartoon Machine. Et voilà, donc en 2020 le Covid, ça nous a permis de faire 2 ans de répète et de monter sur scène en 2022 vraiment prêt.
1: Oui, là pour le coup vous étiez prêt.
3: Voilà, on a fait plein de répètes. Donc trop cool, là, le projet prend bien, ça plaît, ça fédère vraiment beaucoup de générations différentes.
1: Puis c'est vraiment tout le monde quoi,
3: ouais, c'est
1: tout le monde peut aimer les Walt Disney d'une certaine façon.
3: Vous verrez ce soir, vous verrez des tatoués, des percés qui font la ronde sur ce rêve bleu, c'est magnifique.
2: Qui ont 10 ans.
3: Qui ont 10 ans.
1: Alors voilà, oui, vous l'avez dit, depuis 2020, vous avez conquis presque 60 départements, totalisant plus de 130 concerts en France. Et ensuite, en fait, vous êtes devenus des vraies machines.
2: En tout cas, on est super fiers que cette petite idée soit venue jusqu'ici, quoi. C'est vrai qu'on a, depuis le début, on fait beaucoup de départements. Là, tous les week-ends, on fait 1000 ou 2000 bornes, quoi. C'est quand même fou.
1: Oui.
2: On n'a pas énormément de dates, c'est-à-dire qu'on a 27 dates, je crois. C'est pas beaucoup, on va dire, mais elles sont partout, quoi. Et ça, pour le coup, c'est... On en est fiers quand même, on est fiers d'avoir fait ce petit truc.
1: Et d'ailleurs sur votre site, il est stipulé, j'ai étudié, j'ai fait les choses comme il faut, pour les rockers avec une âme d'enfant. Est-ce que vous considérez que vous avez gardé votre âme d'enfant? C'est important pour vous de garder son âme d'enfant?
2: Bah ça, au bout de combien d'heures de Disney par jour tu considères...
1: Oh bah je crois que déjà, si on arrive à faire une heure de Disney par jour, on est pas mal là quand même.
2: Ouais, allez, moi je considère que j'ai encore une âme d'enfant un petit peu.
3: Ouais. Ouais, moi j'ai Disney Plus, donc c'est réglé.
1: Et alors, bah peut-être que pour se donner une petite idée, donner une idée à nos auditeurs, peut-être qu'il y en a certains qui ne vous connaissent pas, alors on va écouter un titre. On va s'écouter lequel La petite sirène, on l'a ?
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1: Sous l'océan.
3: Avec l'accent.

Vous êtes à l'écoute d'Oxygène FM et nous sommes toujours en direct sur le Festival des Boissonneuses à Saverdun. Et nous sommes toujours avec les Cartoon Machines. Alors là, on

0: jamais difficile. Ils ont rendu la chose très agréable.
1: Ouais, qu'est-ce qui s'est passé pendant ce tournage? Les petites anecdotes un peu...
0: Oh, bah, ils ont fait des blagues, toutes les deux minutes, très drôles. Ouais. On était quand même une bonne trentaine. Il y avait tous les invités, les figurants, c'était que des musiciens de chez nous. Donc, il y avait notamment ceux de la Brigade du Kiff, le groupe Les Barbeaux, et j'en passe. Donc ouais, c'était assez carré du coup, c'était cool. À part Soufflette qui, à 8h du mat, il me fait « T'as pas une bière ?»
1: Et oui, parce que bon, évidemment, on entend les musiques des dessins animés repris en rock et on imagine qu'il faut être extrêmement carré, mine de rien. D'ailleurs, ce qui vous a fait exploser, c'est Le Roi Lion, c'est ça, plus ou moins? Vous diriez que ça date...
2: En tout cas, Le Roi Lion, c'est avec ça qu'on a commencé. Et effectivement, ça a bien démarré avec ça. Et après, je ne sais pas si on a explosé, mais par contre... On a en tout cas travaillé pour tout le temps se développer.
1: Ouais.
2: C'est-à-dire qu'on a commencé à faire des clips une fois par an, à peu près. Et dès qu'on a eu le live, il faut savoir qu'on était déjà dans des groupes, Joff, Flo et moi. Donc on connaissait déjà le métier, quoi. Donc c'est sûr que ça va plus vite. On connaît déjà les astuces. On fait ça de manière pro, directe. On ne perd pas du temps, on répète. On n'arrive pas avec des bières, des machins. Tu vois, comme beaucoup de groupes amateurs font. Je veux dire, on arrive à être efficace très rapidement. Parce qu'on a un but en fait, et le but c'est on veut faire ça, il faut que tout le monde voit ça. Voilà.
3: Moi j'ai une question, est-ce qu'il y a un son que vous n'avez pas fait mais que vous aimeriez vraiment faire, vraiment un son qui vous fait kiffer mais vous ne l'avez pas encore fait?
4: Ça va voler les exclus.
5: La réponse est oui, et je pense que le titre peut changer en fonction des membres du groupe. Robin, t'as très envie de répondre à cette question, par exemple.
6: Le premier qui me vient, c'est Scooby-Doo.
1: Ah ouais,
6: le générique
1: génial.
6: De Scooby-Doo, ouais, ça serait pas mal. C'est super dur,
3: oui,
6: de trouver une idée novatrice dessus.
0: Non, je rigole.
6: T'es pas d'accord? Pas Scooby-Doo?
0: Non, moi, je voulais absolument pas, et j'étais le seul. Je voulais pas faire la Reine des Neiges.
1: Ah.
0: Et je suis allé voir Disney en concert au Zénith à Toulouse. Et quand ils ont fait la Reine des Neiges, tout le Zénith était en furie. Et là, maintenant, je leur dis, il faut qu'on fasse la Reine des Neiges.
1: Mais alors justement, c'est quoi votre processus de travail? Comment vous arrivez, à partir d'un son, de rajouter une sonorité rock par-dessus? J'imagine que vous êtes quand même essayé d'étudier un petit peu le son original.
2: Oui. Alors en fait, ce qui se passe, c'est que... Bon, au début, on a commencé avec les morceaux qu'on aime bien, parce qu'on a grandi avec notamment Le Roi Lion, Aladdin, tout ça. Donc forcément, on a commencé par les classiques directs. Et forcément, on a grandi aussi dans les milieux punk rock, metal, tout ça. Donc, on a vite eu cette idée de tout mélanger. Mais pour le faire, tout simplement, on déchiffre le morceau, on trouve la grille. Moi, j'essaie de trouver comme je suis chanteur, j'essaie de trouver la bonne tonalité, parce que souvent, c'est des filles qui chantent ou c'est quand même des.
1: Oui, c'est vrai qu'en plus, vous n'êtes que des garçons.
2: Eh oui, c'est ça. Alors, on essaye de faire ce rêve bleu, et du coup, il prend la fille et tout, parce qu'il a une voix plus aiguë que moi, Flo.
0: Je vois pas ce que tu dis.
7: Oh, waouh.
2: Et donc, il faut adapter toutes les tonalités. Et donc, voilà, bon, tout simplement, on prend les codes du rock, donc avec batterie, guitare électrique, tout ça. Mais par contre, ce qu'on essaye de faire, c'est garder. Parce que c'est quand même des morceaux très riches, avec beaucoup de violons, des choses comme ça. Et on essaye d'intégrer. Dans nos compositions, la basse va faire le violon, par exemple. On essaie d'enrichir un peu comme ça, pour essayer de ne pas faire juste que mettre une guitare sur un morceau. Quoi.
1: Oui, oui, oui, qu'il y a quelque chose un petit peu.
2: Et on essaie beaucoup aussi de donner notre patte personnelle. En fait, on le fait presque comme une compo. C'est-à-dire que, ah ouais, ça c'est bien. Des fois même, on crée des morceaux, des passages qui n'existent pas. Dans les morceaux, parce qu'on se donne toute la liberté possible. Notre seule ligne, c'est respecter le chant, c'est-à-dire la mélodie et le texte, quoi. Après, autour de ça, on interprète comme on veut. On aime bien mettre des références. Par exemple, on a un Manu Chao sous Mulan. Tu vois, la mélodie qu'il y a sur Mulan,
1: ça doit être sympa, voilà. Sympa les répétitions avec vous, les entraînements.
2: Ça fait beaucoup, on cherche vachement les références, donc c'est marrant.
0: En vrai, il y a des clins d'œil tout le temps partout.
2: Ouais.
0: Et on s'est dit, quitte à monter ce projet pour s'amuser, autant s'amuser vraiment. Donc si on veut faire un Tortue Ninja à la Metallica, ben en fait on va pas chercher plus loin, on met du Metallica et c'est réglé, on met 3 ou 4 riffs de Metallica. Si on veut faire Il en faut peu à la Toy Dolls, on met du Toy Dolls. Le but c'est aussi que ça nous fasse marrer. Il faut qu'on trouve ça bien de nous et au moins déjà on l'assume plus, enfin pleinement. Et c'est

0: C'est vrai qu'on travaille de cette manière, comme si c'était, comme il a dit Angel, de la composition. On va vraiment aller au bout du truc et passer. S'il faut passer beaucoup de temps sur une chanson, on va en passer beaucoup. Et au contraire, si en fait, en une après-midi, on a trouvé la base, on va rester là-dessus. Et souvent, on fait appel au maître harmonique Geoffroy, oui. Pour qui, à la basse,
1: enchanté,
0: pour qui nous dise, ah, t'as vu là ce que tu fais, ça va pas. Ce serait plutôt ça et ouais. Tout. Et il nous sauve beaucoup la mise.
1: Oui, moi je montre que quand c'est pas bien. Quand c'est bien, en général, je le.
2: C'est le professeur méchant.
1: Oui, tout
3: ça. Le superviseur des travaux finis.
1: Exactement. Moi, c'est une fois que tout est fait, j'arrive. En fait, ça fait plusieurs semaines qu'on joue ce truc-là. J'avais pas fait attention. Mais là, maintenant que je fais attention, il faut vraiment le changer.
2: Voilà. Et on a besoin d'avoir quelqu'un de sévère. C'est comme le parent gentil, le parent sévère. C'est une juste balance.
4: Et moi, j'avais une question. Si vous devriez retenir un concert ou une date que vous avez fait, qu'est-ce que vous retiendrez?
0: Les voix sonneuses à Saverdun.
2: À 23h50.
0: C'est ça, le 3 juillet 2026. Non, en vrai, il y a 2 semaines, on était au Hellfest, c'était trop bien, quoi. Alors, c'était le off, c'était sur le parking du Leclerc. Mais bon, c'est un peu orga Hellfest, donc il y a grosse scène, c'était full, noir de monde. C'était une sacrée expérience aussi. Après... Tous les week-ends, franchement, c'est trop bien. On est trop bien accueillis. Les orgas, les bénévoles et tout, ils sont vraiment trop chouettes.
3: Donc, ouais, c'est difficile comme question parce que c'est vrai qu'on s'éclate bien. Ouais. Même au début, on a fait des petites salles et tout, et c'était quand même bien. C'était cool en fait. Moi personnellement, je m'éclate aussi bien sur une petite scène que sur une grande. C'est vraiment cool. Le seul truc, c'est que c'est vrai que les petites scènes, des fois, comme on essaie de bouger sur scène, des fois, on se coince un peu, tu vois.
2: Ouais. Donc faut aller
3: on préfère quand même qu'on ait de la place pour prendre de la place, tu vois.
0: Plus il y a de place, plus on saute partout.
2: Peut-être bientôt rock en scène.
0: Grave.
2: Et alors moi j'avais une autre question peut-être un peu difficile, c'est lequel le son, la reprise que vous avez faite dont vous êtes le plus fier?
0: Pour moi c'est le bossu de Notre-Dame. Les cloches de Notre-Dame, on a passé beaucoup de temps dessus et le résultat j'en suis trop fier. Parce qu'en fait j'ai une crête mais moi j'écoute du métal. Et lui il a des dreads mais en fait il écoute du punk. Donc ouais, je crois que celle-ci elle est bien.
3: Ouais, question difficile, j'avoue que j'aime bien un peu tout ce qu'on fait.
2: Ouais. Et vous de votre côté, vous entendez un peu moins?
5: Moi je suis arrivé plus récemment donc j'ai moins travaillé avec eux sur la plupart des arrangements. Mais en tout cas, un morceau à jouer en live, moi je rejoindrais Flo sur le bossu. J'aime beaucoup jouer cet arrangement là, ouais.
3: Qui n'est pas forcément le plus connu pour le public, mais qui est agréable à jouer, il envoie.
2: Le bossu Notre-Dame, c'est le moins connu aujourd'hui, en fait.
3: Ah, je pense.
2: Ah, ouais.
3: Je pense qu'on est pas...
2: Ouais, on se rend pas compte, hein. Moi je suis née aussi avec cette génération-là. Oui. Mais, ouais.
1: Je crois que je vais faire vais former l'unanimité. Je crois aussi que c'est l'un des meilleurs arrangements qu'on ait à interpréter sur scène. Il y a énormément de gouache sur ce morceau. Il est très, très... Ça va très vite, ça enchaîne énormément de parties, elles sont toutes bien écrites, c'est bien enchaîné, c'est propre, c'est ouais, beaucoup d'énergie, c'est bien, ouais, l'écriture, il n'y a pas grand chose à dire, quoi. C'est ouais, l'unanimité.
2: Et alors, on va les entendre ce soir?
6: Bien sûr.
2: Ah, super. Alors, je rappelle que vous produisez sur la scène des Voissonneuses ce soir à 23h50. À quoi le public doit s'attendre?
0: Bah, du fun, le gros délire, un Wall of Death de licorne, des gamins qui... Des enfants qu'on fait slammer, c'est le baptême du feu pour les enfants, les mini-rockers, et c'est à fond d'émotion pour leurs parents, quoi. Et des fois même, il y a les parents des parents qui kiffent parce qu'ils connaissent pas les dessins animés, mais par contre, le rock, c'est leur génération.
2: Ah ouais, du coup,
0: le métal, donc ça joue. Et le bossu, on peut même l'écouter tout de suite, si vous voulez. C'est notre dernier single qui est sorti.
3: T'as fait un piège, là, il avait pas prévu.
2: On n'a pas celui-ci. On n'a pas celui-ci.
0: Grave. Vous avez Spotify?
2: Alors, on va trouver, on va juste prendre. Alors, notre président, le technicien qui est actuel, il vient juste d'arriver. Donc, le temps qui s'installe. Est-ce que vous pourriez nous rappeler un petit peu tous les titres qu'on va découvrir ce soir?
3: Oula, il y en a quand même un paquet parce que c'est vrai que les morceaux dans les Disney, les originaux, des fois ils font 1 minute ou 1 minute 30. Donc, d'où aussi le fait que je disais tout à l'heure, c'est qu'on intègre des nouvelles parties. Où on double des passages, des choses comme ça, ce qui fait que les morceaux font 3 minutes, je sais pas. Mais du coup, il y a quand même, je sais pas, 25 morceaux, quoi.
2: Ah, donc, oui.
0: Du coup, ça va de La Petite Sirène au Livre de la Jungle, Aladdin, le Roi Lion évidemment.
2: Ah là, il y a tout le monde qui va venir, c'est sûr.
0: Mais après, bon, en plus récent, on a Vaiana, on a Réponse. On fait quoi ? On fait un medley de Star Wars aussi qui est intéressant. Il y a du Robin des Bois, il y a les Animaniacs.
3: J'aime bien quand on dit un récent Réponse, parce que ça fait 20 ans peut-être.
0: Ah ouais ?
3: Ah ouais, franchement, je vais regarder, mais je crois
2: que... Non, 20 ans, c'est pas possible.
3: Tu crois ? Je vais regarder tout de suite. On ouvre les paris, on est au-delà de 10 ans, c'est sûr.
2: Au-delà de 10 ans, 15 ans déjà.
0: Après, il y a du Mulan, il y a du Beetlejuice.
3: La communauté vérifie, la communauté vérifie.
2: 2010.
3: 16 ans, oui. Réponse,
0: Vaiana, ça fait récent.
2: On est dans le futur,
3: Vaiana,
2: en fait,
3: oui.
2: Là.
3: Vaiana,
2: on est complètement dans le futur. Donc là, on a un petit peu parlé de toute la programmation, très bien, hein, qu'on va retrouver. Bon, bah voilà, malheureusement pour les auditeurs qui découvrent et qui ont envie de sauter, vous découvrir, et les places sont épuisées. Donc à moins que vous ayez déjà vos passes, eh bien, il faudra venir vous voir ailleurs.
0: Il reste des places demain, on joue en Bretagne.
2: Ah, alors voilà, quels sont vos projets pour la suite, vos prochaines dates de concert, si on vous rate aux Voissonneuses ce soir?
0: Alors la plus proche, c'est Castelnau de Montmiral. C'est le 18 juillet au Festival Les Terres Rouges.
3: Et dans le Tarn, ça sera dans le Tarn, donc c'est le plus proche.
0: On fait, on joue avant un guitariste sympa qui s'appelle Louis Bertignac.
2: Oh oui, qu'on adore. Oui dire, tout à fait.
3: Il fait notre première partie, donc on lui a accordé ce...
2: Ah ben les gens vont le découvrir.
0: Sinon il y a une autre date aussi, c'est à Villemur-sur-Tarn, le festival 3h.
3: Ouais, ça sera en octobre ça du coup par contre.
2: D'accord, ils ont le temps de prendre leur place.
0: C'est le 10 octobre,
6: oui. C'est plus proche aussi.
2: Pour suivre votre actualité, vous avez un petit compte Instagram, Cartoon Machine.
0: On est partout.
2: Ah,
0: partout, tout le temps,
2: même
0: très
2: sur TikTok. Incroyable.
6: Même sur Emule.
0: Sur quoi ?
6: Sur Emule.
1: Oui.
6: Ouais. Parfait.
1: Moi, je suis encore.
6: Ancien. Pour partager les morceaux des années 90.
3: On n'avait pas la fibre avant, c'est pour
6: ouais,
3: ça.
6: Ouais, c'est ça, exactement. J'ai trouvé.
3: Ah oui.
7: Le petit Nicolas version.
6: Exactement. J'ai trouvé le morceau.
2: Génial.
6: Voilà.
2: Bon, on va pouvoir vous libérer. Merci à vous en tout cas d'avoir pris le temps de répondre à nos questions, les Cartoon Machines. Vous êtes ce soir donc au Festival des Voissonneuses à 23h50.
0: Merci beaucoup.
3: À tout à l'heure.
1: Merci.
0: À bientôt.

0: 8h en temps universel, 10h à Paris. Le journal de Gaëtan Plenet.
1: Bonjour à tous et on est à Nantes dès le début de cette édition dans l'ouest de la France. Une ville au lourd passé négrier alors qu'on célèbre justement aujourd'hui la journée internationale du souvenir de la traite négrière et de son abolition. On va parler aussi de la crainte de la société civile kényane. Elle s'inquiète de possibles violences politiques à un an des élections générales. Et puis on sera à Barcelone en Espagne où le mouvement d'extrême droite identitaire Save Europe Act manifestait hier. Sauf que les manifestants antifascistes venus contrecarrer leur plan était 10 fois plus nombreux. Nous sommes le dimanche 23 août, c'est la journée internationale du souvenir de la traite négrière et de son abolition. Et la date n'a pas été choisie au hasard par l'UNESCO, car c'est dans la nuit du 22 au 23 août 1791, à Saint-Domingue, aujourd'hui devenue la République d'Haïti, que débutait une insurrection d'esclaves. Elle jouera d'ailleurs un rôle majeur dans le processus menant plus tard à l'abolition de la traite négrière. En France, Nantes était une véritable plaque tournante de l'esclavage. 42% des départs d'expédition se faisaient depuis son port. Plus de 550 000 esclaves ont été transportés dans des navires nantais. Une tache sombre encore présente dans la ville où 4 rues portent encore le nom de négriers. Reportage dans l'une d'entre elles avec Léo Hélène.
2: C'est une rue au cœur de la ville, d'un quartier autrefois marécageux, urbanisé au XVIIIe siècle pour les riches armateurs. Aujourd'hui, ces beaux immeubles penchent. Les mascarons représentant des visages africains n'ont pas bougé. Ils sont le témoin direct de ce lourd passé qui a fait la richesse de certains, dont Daniel de Kervégan. Mais les Nantais le connaissent-ils vraiment ?
3: Ah non, je ne vois pas.
4: Pas du tout.
2: Kervégan, armateur, négrier, puis maire, quand on l'apprend à Jacqueline et aux autres passants qui arpentent sa rue, leurs yeux s'écarquillent.
4: Des horreurs. Mais bon, je pense que quand même, il y a un progrès par rapport au... Il y a quelques années, il y a quand même des excuses, il y a quand même des reconnaissances de cette horreur qu'a été la traite négrière.
2: Mais ce n'est pas suffisant, selon Erika Kadersa, élue La France Insoumise à la métropole. Cette descendante d'esclavagisés et d'esclavagistes questionne notre mémoire nationale.
5: Pourquoi des personnages qui justement portent une mémoire aussi clivante et qui ont fait du mal aux autres en fait, pourquoi eux sont encensés dans l'espace public ? Je ne dis pas qu'il faut les effacer. Ils ont existé, mais pour moi, ils devraient être dans des musées. Et l'espace public est fait pour donner de la visibilité à des gens qui rassemblent.
2: Pour la ville, pas question de changer de nom. Dans un texte affiché dans la rue, elle écrit vouloir assumer l'héritage de son histoire. Léo Hélène, Nantes, RFI.
1: Paris, elle, se souvient du 23 août 1996, il y a tout juste 30 ans. Ce jour-là, le soleil à peine levé, plus de 1500 gendarmes et policiers encerclent l'église Saint-Bernard dans le 18e arrondissement avant d'en casser la porte à coups de hache. À l'intérieur, plus de 300 personnes en situation irrégulière, originaires pour la plupart d'Afrique de l'Ouest et parmi lesquelles de nombreux enfants, tous occupaient l'église depuis plusieurs semaines avec l'accord du curé de la paroisse. Les forces de l'ordre les en délogent, une intervention musclée à coups de gaz lacrymogène. Les images ont beaucoup choqué à l'époque et choquent encore d'ailleurs, même 30 ans après. Une plaque commémorative doit être dévoilée par la municipalité la semaine prochaine, juste devant l'église. Des autorisations de tournage incomplètes, voilà comment les autorités togolaises ont justifié hier l'arrestation de 2 réalisateurs français, Gaël Mocard et Sébastien Pérez-Pezzani, partis tourner un épisode de l'émission Les Routes de l'Impossible, une série documentaire diffusée sur France Télévisions. Le Togo dit disposer d'indices graves et concordants à leur encontre. Je rappelle que leur collaborateur local, Fred Védomé, a lui aussi été arrêté. Au Kenya, on est maintenant à moins d'un an des élections générales. Ce sera le 10 août 2027. Et l'ONG Vocal Africa appelle la Cour pénale internationale à prendre des notes des événements alors que le climat politique inquiète. Le président William Ruto, pourtant contesté, se représente. Face à lui, l'opposition a commencé à se mobiliser et tente de rassembler les mécontents du gouvernement actuel. La campagne n'a même pas encore officiellement commencé que déjà la société civile craint une résurgence de la violence politique. Correspondance à Nairobi d'Alban Tiroir.
6: Dans sa lettre à la CPI, l'ONG Vocal Africa lui demande de placer le Kenya sous étroite surveillance à l'approche du scrutin de 2027. L'association dénonce une dégradation rapide de la situation politique, sécuritaire et des droits humains dans le pays. Elle s'inquiète d'une hausse des rhétoriques incendiaires dans les discours politiques et surtout du déploiement de goons, des nervis armés dont la présence est devenue, selon l'ONG, un mode opératoire lors de manifestations et meetings politiques pour attaquer et intimider aussi bien les politiciens que les journalistes activistes, protestataires et militants. La Commission nationale kényane des droits humains a recensé une dizaine d'incidents entre juin et août à travers le pays. Parmi la liste, une lecture citoyenne du budget dans une église de Nairobi perturbée par l'intrusion de goons. La campagne précédant l'élection partielle d'Olkalou en juillet, marquée par une violence sans précédent, ou plus récemment, dimanche dernier, deux personnes qui ont perdu la vie lors d'un rassemblement de l'opposition dans l'ouest du Kenya, théâtre de scènes de chaos. Les signaux d'alerte ne doivent pas être ignorés, insiste Vocal Africa, qui rappelle les événements qui ont marqué le scrutin de 2007. Plus de 1000 personnes ont perdu la vie lors de violences post-électorales. Albin Tiroir, Nairobi, RFI.
1: Et rappelons que le président William Ruto a déjà fait l'objet d'une procédure de la CPI pour son implication dans les violences post-électorales de 2007-2008. Mais les poursuites ont fini par être abandonnées. L'accusation a dénoncé de fortes pressions sur les témoins, certains tués, disparus ou ayant retiré leur témoignage. Au Kazakhstan, c'est ce dimanche que l'on vote élection législative, cette fois pour désigner 145 députés du nouveau Parlement. Pas vraiment de suspense, le camp présidentiel devrait l'emporter assez largement alors que l'opposition, elle, a presque disparu depuis quelques années maintenant. En Iran, le secrétaire du Conseil suprême de sécurité nationale, Mohsen Rezaei, a pris la parole hier soir à la télévision d'État et il a mis en garde « Tout pays participant à la mise en place de restrictions économiques contre la République islamique sera désormais considéré comme un ennemi ». Ça fait suite aux déclarations américaines de ces derniers jours. Washington veut étouffer l'économie iranienne et compte pour cela sur d'autres puissances, notamment chinoises, pour isoler Téhéran. RFI, il est 10h06 à Barcelone où le mouvement d'extrême droite identitaire Save Europe Act manifestait hier dans le cadre de son tour d'Europe. Il avait eu l'interdiction de le faire à Lille et à Lyon, mais pas à Barcelone, donc, où le rassemblement a eu lieu sur la place de la mairie. Petit rassemblement. On peut même parler d'un flop, Élise Gazangel.
7: À Barcelone, ce samedi, une cinquantaine de manifestants étaient réunis derrière un mot d'ordre écrit sur une immense pancarte. La remigration sauvera l'Europe. En d'autres termes, ils militent pour une déportation massive des étrangers et des personnes issues de l'immigration. Lucy White, membre anglaise du mouvement.
8: Ces gens ne sont pas les bienvenus, ni en Espagne, ni en Angleterre, ni en Europe. Ils viennent du tiers-monde pour en profiter et ils commettent des viols et des crimes.
7: Mais face à eux, 10 fois plus de manifestants antifascistes les ont copieusement hués. Victor Redondo, militant de l'ultra-droite.
9: C'est normal qu'on soit peu nombreux, parce qu'on est à Barcelone, et ici, il y a des mouvements et courants de pensée qui ont plus de force que d'autres. Mais bon, j'espère qu'aux prochaines élections, on prouvera que beaucoup auraient voulu être ici et ne sont pas là, mais qu'ils voteront.
7: Les identitaires ont finalement quitté la place en faisant des saluts nazis dirigés aux antifas. De son côté, à défaut d'avoir interdit le rassemblement, la mairie de Barcelone a annoncé qu'elle transmettrait au parquet certains messages scandés pour injures racistes. Élise Gazangel, Barcelone, RFI.
1: La réponse du taxé au taxeur, alors que de nouveaux droits de douane américains sont entrés en vigueur hier contre plusieurs de ces produits, le Canada va répliquer en visant notamment au dollar près l'acier et les produits laitiers venus des États-Unis. Et ce, dès le 8 septembre prochain, ça suffit, s'énerve ce matin le président américain Donald Trump, pour qui le Canada voudrait les avantages d'un État américain sans en être un. Au Brésil, deux salles de ambiance hier à Rio, les deux favoris au scrutin présidentiel du 4 octobre y ont fait étape. D'un côté, le sortant Lula, de l'autre, Bolsonaro fils, Flavio. Correspondance depuis Sao Paulo de Martin Bernard.
10: Vision progressiste contre sécuritaire. Le ton de la campagne a été donné. À Bangu, dans une banlieue populaire de Rio, le président candidat a été accueilli par des militants qui criaient « Lula, je t'aime ». L'épouse de Lula, Jean-Jacques da Silva, a également chanté la samba et pris la parole pour défendre les droits des femmes. Quant à Lula, il a de nouveau promis une révolution dans le domaine de l'éducation pour favoriser la mobilité sociale.
11: Étudiez l'histoire du Brésil depuis la proclamation de la République en 1889. Revenez un siècle et demi en arrière. Qui a fait le plus de politique d'inclusion sociale dans ce pays ?
10: De son côté, Flavio Bolsonaro s'exprimait dans un gymnase proche du stade de Maracana. Il a promis d'adopter une politique de main de fer contre la criminalité en évoquant la possibilité d'abattre les bandits pour que la population puisse se promener sans crainte dans les rues. Martin Bernard, São Paulo, RFI.
1: Et puis France-Angleterre, c'est l'affiche de la finale du championnat d'Europe de Cécifoot, la compétition des défis individuels. Coup d'envoi à 18h, heure de Paris.
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0: Il est midi ici à Paris, 13h à Damas. Bonjour à tous.
1: Karine Bellichat.
0: À la une, la Syrie est un carrefour où s'affrontent les intérêts israéliens, américains et turcs. L'État hébreu multiplie les frappes dans le sud. Damas et Ankara protestent. L'émissaire américain dans la région aussi. Les explications de notre correspondant à Jérusalem, Michel Paul, dès le début de ce journal. Narendra Modi tente de reprendre la main en Inde. Le pouvoir du Premier ministre a vacillé face au mouvement de contestation de la jeunesse. Son ministre de l'Éducation a dû démissionner. Narendra Modi et ses prises de parole moquées sur les réseaux tentent de moderniser sa communication. Du foot, pour finir ce journal, est la reprise de la Ligue 1 en France. Entrée en lice du PSG qui remet sa couronne en jeu. Mais sans grand rival, le favori du championnat semble indéboulonnable. Les tensions s'accumulent entre Israël, les États-Unis et la Turquie autour du dossier syrien. L'envoyé spécial américain et ambassadeur à Ankara, Tom Barrack, a vivement critiqué les récentes frappes israéliennes en Syrie, dénonçant une escalade inutile et suggérant une manœuvre électorale, tout en qualifiant le Golan de territoire occupé. Du côté de l'État hébreu, la riposte politique et militaire a été immédiate. À Jérusalem, Michel Paul.
2: C'est sur son compte X que le ministre israélien de la Défense, Israël Katz, a contre-attaqué hier en plein Shabbat. Pour lui, les déclarations du diplomate américain sont truffées d'inexactitudes et contredisent directement la ligne de Donald Trump. Pour Israël, la frappe menée contre l'aéroport militaire d'Abu Dour n'a rien d'un calcul politique. L'armée israélienne disposait de renseignements précis, montrant la volonté de la Turquie d'y déployer des forces. Une ligne rouge absolue, Israël refuse catégoriquement tout ancrage militaire turc progressant vers le sud de la Syrie, perçu comme une menace directe pour sa sécurité nationale. Avant de frapper, des dirigeants israéliens assurent avoir averti le régime syrien et informé également Washington. Sur le terrain, la pression reste constante. L'armée israélienne a également confirmé une frappe ciblée hier en territoire syrien, non loin de sa frontière, pour contrer des attaques terroristes imminentes, selon un communiqué militaire. Pour les Israéliens, le mot d'ordre reste le même, neutraliser toute menace immédiate et protéger sans concession le plateau du Golan. Michel Paul, Jérusalem, RFI.
0: Par ailleurs, un attentat à l'explosif a touché un bus transportant des membres des forces de sécurité syriennes près de Damas hier, causant des blessés, selon les autorités sans plus de détails. Pas de revendication pour le moment, mais plusieurs attentats ont dernièrement été attribués au groupe État islamique, comme les explosions près d'un hôtel où séjournait le président français Emmanuel Macron en juillet, des explosions qui avaient fait un mort et une trentaine de blessés. Le président Massoud Pezeshkian reconnaît que la société iranienne traverse de nombreuses difficultés, toujours sous pression économique et militaire de Washington, affirmant que le régime fait tout son possible pour éviter que la situation ne s'aggrave. Un régime iranien qui continue de tuer ses opposants. Un homme a été exécuté ce matin, condamné pour avoir participé aux manifestations anti-gouvernementales en janvier dernier. Plus de 1500 personnes ont été condamnées à mort l'an dernier, un record. C'est une fin de non-recevoir de Volodymyr Zelensky. Il exclut d'organiser des élections en temps de guerre qui représenteraient, dit-il, un tsunami fracturant l'Ukraine. Réponse du président à Mikhailo Fedorov qui appelle à de nouvelles élections. L'ex-ministre de la Défense limogé estimant que l'Ukraine traverse une profonde crise de gouvernance. Pendant ce temps, les secours continuent de fouiller les décombres du centre commercial de Kryvyi Rih dans le centre du pays, là où 16 personnes ont été tués par des drones russes vendredi. Certains corps n'ont pas encore été retrouvés. Une attaque fortement condamnée par les alliés de l'Ukraine. Le président français a promis à Kiev de lui fournir des missiles intercepteurs. L'Allemagne aussi se tient aux côtés de l'Ukraine, alors que le pays a été la cible de deux attaques récentes contre sa sécurité. Un drone chargé d'explosifs avait été découvert à l'aéroport de Leipzig début août. Vendredi, les policiers ont trouvé des armes à feu dans une cage près de Berlin. Dans les deux cas, de forts soupçons pèsent sur la Russie. Salomé et non Cohen. Pour faire face à cette menace, l'Allemagne envisage de se doter de missiles de longue portée.
3: 12 milliards d'euros. C'est ce dont Berlin aura besoin pour investir dans sa sécurité face à la menace russe, selon des informations du site Politico. Dans des documents internes au ministère de la Défense, on apprend que le gouvernement fédéral envisage de se doter d'un nouvel arsenal de missiles de croisière de longue portée, comme par exemple des Tomahawks, qui peuvent parcourir plus de 1500 km et donc atteindre une cible loin du territoire allemand, en Russie par exemple. Leur objectif, détruire des centres de commandement, des aéroports militaires, des lanceurs de missiles ou encore des plateformes logistiques, toujours selon nos confrères de Politico. Un choix inspiré de la stratégie militaire ukrainienne qui, depuis quelques mois, vise ses infrastructures sur le sol russe. Dans ses documents, cet effort est qualifié de priorité absolue pour l'Allemagne comme pour l'OTAN, car la situation sécuritaire n'a jamais été aussi sérieuse dans le pays. Salomé Enanko en Berlin, RFI.
0: Le Kazakhstan élit aujourd'hui les 145 députés de son nouveau parlement, une chambre unique, au pouvoir renforcé, prévue par une réforme constitutionnelle censée permettre de libéraliser le système. Promesse faite par le président Kassym-Jomart Tokayev après la mort de plus de 200 manifestants en 2022. Mais seuls 7 partis autorisés ont pu présenter des candidats et plusieurs formations d'opposition restent interdites du scrutin. En Inde, Narendra Modi tente d'épouser les codes de la jeunesse. Le mouvement des cafards, vaste contestation populaire de la génération Z face à la corruption dans le système éducatif, a fait vaciller le pouvoir. Né sur les réseaux avant de se propager dans la rue, ce mouvement a poussé le ministre de l'Éducation à la démission. Nicolas Roca, le Premier ministre, essaie aujourd'hui de faire évoluer sa communication.
4: Face caméra, l'appareil légèrement trop proche du visage, Narendra Modi avait tenté de répondre au scandale de fraude massive aux examens. Une vidéo largement moquée par la jeunesse qui a tourné en dérision dans les manifestations. La tentative maladroite de communication du Premier ministre aux 106 millions d'abonnés sur Instagram. Mais depuis, il persiste et signe. En début de semaine, le responsable des réseaux sociaux de sa formation politique, le BJP, a même été remplacé avec une nouvelle stratégie assumée. Montage dynamique, musique reprenant les tendances du moment et multiplication des phrases choc. Le dirigeant de 75 ans essaye de reprendre à son compte ce qui a fait le succès du mouvement des cafards. Narendra Modi va même jusqu'à imiter les expressions de la jeunesse indienne. First in my bloodline, le premier de ma lignée, le premier de ma lignée à construire des fusées, des puces, une manière populaire d'exprimer un succès personnel ou bien un décalage générationnel. Le Premier ministre indien rompt donc avec sa communication d'homme fort, tente de se montrer plus accessible, un revirement qui a également un immense intérêt électoral alors que 60% de la population indienne a moins de 35 ans.
0: C'est dans 8 mois que les Français seront appelés aux urnes pour élire leur prochain président. Certains ont déjà officialisé leur candidature, comme le centriste Édouard Philippe, Marine Le Pen pour le parti d'extrême droite, le Rassemblement National, ou Jean-Luc Mélenchon pour la gauche radicale de LFI. Raphaël Glucksmann devrait annoncer la sienne ce soir. Il sera l'invité du journal de 20h de TF1, une candidature à la présidentielle qui devrait passer par une primaire organisée en octobre par le Parti Socialiste et sa propre formation Place publique. Une autre compétition à présent sportive, celle-là est du football. Le championnat français a repris ce week-end. Championnat dans lequel le PSG règne toujours sans véritable challenger. En quête d'un 6e trophée national consécutif, les Parisiens lancent leur saison à Rennes au lieu de Paris. Suite aux canicules à répétition, la pelouse du Parc des Princes a été jugée impraticable. Un changement qui n'arrange personne, Pauline Guillot.
5: C'est peut-être le seul caillou dans la chaussure du PSG en ce début de saison. Un match relocalisé en dernière minute à cause d'une pelouse abîmée. Le stade Rennais pas franchement emballé pour que le match retour se dispute à Paris. Bref, un imbroglio inattendu, mais bien loin d'inquiéter Paris. Après 2 années d'un règne sans partage en France et en Europe, le PSG démarre une nouvelle saison avec la promesse encore d'aller tout gagner. Armé d'un effectif taillé pour les plus hauts sommets, un entraîneur toujours pas rassasié et un championnat sans véritable adversaire, on a du mal à voir ce qui pourrait faire douter Paris. Toujours porté par Ousmane Dembélé, Désiré Doué, Gvichak Varachtelia en attaque, rejoint cet été par le champion du monde espagnol Ferran Torres, assuré par un milieu de terrain redoutable, Paris reste sur le papier l'équipe la plus dangereuse. L'an dernier, seul Lens avait réussi à les mettre sous pression en réalisant une saison exceptionnelle. Vainqueur face au PSG lors du Trophée des Champions et pour leur première rencontre de Ligue 1, les Sang et Or ont déjà annoncé la couleur pour cette année. C'est donc au tour du Paris Saint-Germain d'entrer en piste, mais face à Rennes, c'est encore et toujours l'équipe à battre cette saison.
0: PSG Rennes, match à suivre ce soir. Voilà, c'est la fin de ce journal. Tout de suite, Religion du Monde sur RFI avec Véronique Guémard.
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2: Ah, ah ouais.
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3: 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Oh ! Pourquoi il y a le solo qui repart ? 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

Auditeur, auditrice, bienvenue pour cette carte postale sonore. Je me situe dans le Finistère Sud, premier contact breton, la forêt, la pluie, les arbres et les oiseaux.

Bienvenue pour cette carte postale sonore itinérante de la forêt à l'océan, de l'océan à la forêt. Il y a encore des endroits préservés. Et les côtes sauvages.

La Bretagne, c'est un peu cela. La présence du végétal et le claquement de l'océan. Mais pour l'instant,

après le son de la forêt. Voici celui de la mer.

On s'éloigne pour regagner une plage de sable blanc.

Voilà, ce qui est incroyable à mes oreilles et à les vôtres, c'est le contraste de ces ambiances sonores en quelques cinquantaines de mètres. Je suis au-dessus de la mer. La clameur des vagues qui se marient avec les récifs.

Retour dans la forêt. Vague marine. Vague chlorophylle.

Nous entrons dans la forêt de Garnoé. C'est majestueux. Forêt mixte. Des oiseaux partout. Et on s'éloigne. On s'éloigne de la route. Afin d'entendre et d'écouter l'intimité de la nature. Le sol est souple, moelleux, chargé d'humus et de feuilles mortes. Face à moi, un écran total de verdure. Et des arbres enlacés les uns contre les autres. L'intimité de la nature.

que... marche quelques pas. Toujours sur ces rochers granitiques, bordés de massifs herbeux, de dépôts de sable blanc. Ouais, le sable ici, il est... c'est des gros grains. Gros grains. Blancs. Comme aux Seychelles. Mais vous êtes bien au cœur de la Bretagne. Finistère Sud. Une découverte à chaque pas.

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À nouveau, nous longeons sur un sentier très fleuri. L'océan, ses plages de sable blanc et ses récifs.

juste au-dessus, c'est le village de la commune de Trévignan.

Il y a du sable. Des fleurs, des arbustes, des massifs herbeux. En fait, depuis la pointe de Trévignan, le sentier n'arrête pas de contourner la mer.

ciel vient de s'assombrir, donnant encore une fois une coloration totalement différente. Un vert argenté. Une houle qui vient de se lever. Et nos oreilles, enfin, en totale itinérance. Telle était la proposition de notre carte postale sonore. Itinérance. Entre la forêt et la beauté de l'océan.

sentir, ressentir la musique de la nature, ressentir, entendre. La semaine prochaine, je viendrai donc vous rechercher pour une nouvelle édition du programme H1000 sur votre radio.

Bonjour à toutes et à tous, bienvenue sur Oxygène FM. Je suis très heureux de vous retrouver cette semaine pour un nouvel épisode de l'émission Le Local à Musique qui a lieu chaque semaine le lundi à 15h, le vendredi à 20h et puis le dimanche à 16h. Vous pouvez retrouver également cette émission sur oxygenefm.com et sur nos réseaux sociaux oxygenefm-du-6 Ariège ou encore stéréoxyde-du-6 Oxygène FM. Qu'est-ce que c'est le Local à Musique ? C'est une émission chaque semaine où l'on découvre ensemble le meilleur des musiques régionales, des musiques locales. On a du live également, du live qui a eu lieu dans nos studios, bien sûr, des artistes locaux et régionaux qu'on reçoit tous les mercredis soirs à partir de 19h en direct sur Oxygène. Et puis, voilà également des morceaux que vous n'entendez nulle part ailleurs. Des artistes internationaux également, des artistes bien moins connus aussi. Et puis, voilà, de la reprise de chansons françaises. On va découvrir ce soir pas mal de choses avec les Fabulous Troubadours aussi. Dans les années 90-2000, ça marchait beaucoup dans la région. On va écouter le duel de Sans Pareil. Vous allez voir, c'est génial ce qu'on va entendre. On aura également Zoran tout à l'heure. Nano War of Steel en découverte musicale internationale. Béton Todd, vous allez voir, c'est la Peña Bayona en version autrichienne. Grécher-Scherbein, ça s'appelle. On va le découvrir tout à l'heure. On va partir également du côté de l'Indonésie ce soir, ce jour d'ailleurs, puisque l'émission est diffusée en journée. Le soir, c'est le vendredi. Et Echo Echo, qui va arriver dans un instant, c'est un groupe de deux jeunes guitaristes qui mettent bien l'ambiance du côté de Gruissant. On aura Drumdy également avec le Soundboy. C'est un morceau qu'il a réalisé avec Davy Reed, bien sûr, artiste ariégeois. Lui aussi, le Soundboy que vous avez été les premiers à découvrir ici sur Oxygène FM en exclusivité, même avant sa sortie. Et puis pour commencer cette émission du Local à Musique, voici un morceau des Va à Passe. C'est une reprise d'un morceau de Sting qui s'appelle Shape of My Heart. Les Va à Passe, c'est un groupe toulouso-luchon-chorien. Ils viennent de Toulouse, de Luchon et de Castelnaudary. Bienvenue.

Drumdy et Davy Reed, le Somboy que vous avez découvert ici sur Oxygen FM pour la première fois. Puisque avant que ça sorte, j'étais là en studio à 18h, j'ai pris l'antenne comme ça, hop. Et le morceau était déjà diffusé chez nous. Donc Somboy, merci encore à Drumdy pour cette exclusivité. Et ça nous fait toujours plaisir d'entendre ce morceau avec Davy Reed. Bien sûr, dans un instant, je vous en parlais tout à l'heure, le Béton Todd, la Peña Bayona, en version autrichienne, c'est Gréché Charvain qui arrive juste après Echo Echo et leur reprise du côté de Lod du morceau Emmenez-moi de Charles Aznavour. Vous écoutez le local à musique, vous écoutez Oxygène FM. Bienvenue à vous, bonne journée.

Ça s'appelle Béton Todd, B-E-T-O-N-T-O-D. Le morceau s'appelle Gracious Vein. Je vous laisse aller chercher ça pour faire découvrir, voilà, à vos amis également cette version très très spéciale de la Peña Bayona. Bienvenue à toutes et à tous. Le local à musique donc qui continue avec du live dans un instant. Comme chaque semaine, on reçoit des artistes le mercredi soir. Et là, c'est l'artiste toulousaine Alinka qu'on avait reçue. Elle va nous faire dans un instant donc le morceau Ces petites choses en live. Ça a été enregistré dans le studio, dans l'émission Stéréoxyde, le mercredi soir, bien sûr, l'émission qui est rediffusée également le samedi soir à 21h. Ces petites choses, c'est Alinka qu'on écoute tout de suite. Et juste après, c'est Mark Ashton Project qu'on a reçu également et qu'on vous fait découvrir avec le morceau Feels Good. Bienvenue dans le local à musique. 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Bonne journée à vous.

0: et nous font voir la vie en rose.
1: Ouais. Bravo.
2: Merci.
3: Alinka dans nos studios, bien sûr, sur Oxygène.

La version à la guitare d'un morceau qui était sur un jeu vidéo. À l'époque, je jouais à ça il y a une vingtaine d'années. C'est Metin 2 Enter the East. Je ne sais pas si vous avez connu ça, mais peut-être que ça doit vous faire plaisir de réentendre ça, bien sûr, donc avec cette version à la guitare. Découverte internationale, donc, comme ce qui va arriver dans un petit instant avec Nam War of Steel. Mais en attendant, je vous ai parlé de l'Indonésie tout à l'heure. On va écouter ça également dans un instant. Et puis les Fabulous Troubadours. Ça, dans les années 90, ça faisait un énorme carton dans le sud toulousain. Et les plus anciens assidus de radio se souviennent de ces morceaux. Donc, avec l'aller-retour au pas de la case ou encore le duel de Sans Pareil avec ce morceau où les deux protagonistes se répondent pendant ce titre. Je vous laisse écouter ce morceau qui est magnifique. Et puis, on écoutera juste après un groupe du Tarn qui s'appelle Léonore Essayé. Ils se sont séparés il y a quelques années, hein, mais on a quand même gardé le CD et puis on va vous diffuser ça. C'est la reprise de C'est Jérôme avec ce morceau, donc en version rock. Voilà ce qui vous attend dans les prochaines 10 minutes sur Oxygène FM dans le local à musique. Cette émission que vous écoutez le lundi à 15h, le vendredi à 20h et puis le dimanche à 16h. Bienvenue.

0: Le groupe Chorien Suncaster Band ici sur Oxygène FM. Je suis très heureux d'être avec vous pour vous distiller un petit peu ces artistes régionaux et ces artistes locaux sur votre radio locale préférée. C'est Oxygène FM que vous écoutez sur le 94.2, le 102.2 et sur oxygenefm.com. C'est sur cette radio locale que vous écoutez, que vous découvrez d'ailleurs également des artistes internationaux que vous n'avez pas l'habitude d'écouter. On va écouter des Italiens maintenant. C'est Nano War of Steel avec un morceau complètement barré qui s'appelle Norwegian Reggaeton. Je vous laisse découvrir ça. Vous allez voir, ça va partir dans tous les sens et c'est très très drôle. On finira tout à l'heure avec un morceau de l'Indonésie avec un groupe qui s'appelle Jean, avec un morceau qui s'appelle I'll Be There. Et puis tout de suite, donc c'est Nano War of Steel qu'on écoute. Bienvenue dans le local à musique sur Oxygène FM.
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Norwegian Reggaeton, c'était Nano War of Steel sur Oxygen FM. On va terminer cette émission, bien sûr, avec un morceau d'Indonésie. On fait le tour du monde chaque semaine et chaque semaine, je vous ramène des trucs de là-bas, d'autres pays, d'autres horizons. Et cette semaine, c'est en Indonésie qu'on va s'arrêter avec un morceau d'un groupe qui s'appelle Jin, J-I-N, et le morceau s'appelle I'll Be There. Je vous laisse découvrir ça, vous allez voir, ça nous change de d'habitude, ce genre de morceau. Morceau que vous n'entendez qu'ici, que vous découvrez qu'ici, dans le local à musique sur Oxygen FM. Il n'y a pas que du local, il y a une grande partie de local, et puis il y a des coups de cœur internationaux. Bienvenue, bonne journée à vous.

Le groupe indonésien Jin J. J-I-N sur Oxygen FM, I'll be there. C'était le groupe indonésien Jin, donc, pour terminer cette émission. Le local à musique va revenir la semaine prochaine, bien sûr. Même heure, même endroit, même fréquence. Et d'ici là, je vous souhaite une très très bonne semaine ou un très très bon week-end. Ça dépend à quel moment vous nous écoutez. Donc, le lundi à 15h, le vendredi à 20h et puis le dimanche à 16h. Prenez le rencard, c'est comme ça chaque semaine. Et puis c'est en podcast également sur oxygenfm.com. Bonne journée à vous. Juste après pour vous donc sur Oxygen FM, c'est de la musique. Ou encore, si on est le vendredi, c'est Groovy Sound qui arrive pour vous. Ou le dimanche, avec les infos. On va décrocher avec RFI dans un instant. Bienvenue.

0: Il est 17h ici à Paris, 18h à Jérusalem. Bonjour à tous.
1: Karine Bellicha.
0: À la une, à deux mois des législatives, l'opposition israélienne s'indigne. La protection des services de sécurité est refusée à Gadi Eisenkot, le principal rival de Benjamin Netanyahou. Sa formation dénonce une décision politicienne, alertant sur des menaces physiques qui s'intensifient. Le retour au pouvoir de Ruben Rocha Moya aura duré moins de 36 heures au Mexique. Le gouverneur de l'État du Sinaloa, accusé par la justice américaine de trafic de drogue, finalement empêché de revenir aux affaires pour éviter de prêter le flanc aux menaces de sanctions de Washington. Et puis nous parlerons Cécifoot à l'occasion de la finale de l'Euro entre la France et l'Angleterre. Coup d'envoi dans une heure. La polémique sécuritaire et politique enfle en Israël alors que la campagne électorale bat son plein. Les élections générales auront lieu fin octobre. Le Shin Bet, le service de sécurité intérieure, refuse d'accorder des gardes du corps armés au centriste Gadi Eisenkot, principal rival de Benjamin Netanyahou. Son parti dénonce une décision partiale face à des menaces grandissantes. À Jérusalem, la correspondance de Michel Paul.
2: Pas d'escorte officielle donc pour Gadi Eisenkot, l'ancien chef d'état-major et leader du parti Yachar devra continuer de s'en remettre à des gardes privés non armés pour sillonner le pays en pleine campagne électorale. Le chef du Shin Bet, David Zini, a rejeté sa demande de protection rapprochée par l'État, une décision jugée inacceptable par le camp d'Eisenkot. Dans une lettre adressée aux autorités, sa formation dénonce un choix motivé par des considérations politiques, alertant sur un niveau de menace physique qui s'intensifie sur le terrain et sur les réseaux sociaux. De son côté, le Shin Bet rétorque que la protection des personnalités est strictement encadrée par la loi et réservée aux symboles du pouvoir. Une justification légale qui passe mal auprès de l'opposition, rappelant le contraste frappant avec les proches du Premier ministre. Le mois dernier, la commission ministérielle en effet prolongé pour 5 ans la protection rapprochée intégrale accordée aux deux fils adultes de Benjamin Netanyahou, Avner et Yair, un coût énorme pour les contribuables israéliens, d'autant que Yair Netanyahou vit à Miami en Floride. Michel Paul, Jérusalem, RFI.
0: Le président Massoud Pezeshkian l'a reconnu aujourd'hui. Sous pression économique et militaire constante de Washington, l'Iran traverse de nombreuses difficultés, affirmant que le régime fait tout son possible pour éviter que la situation ne s'aggrave. Un régime iranien qui continue de tuer ses opposants. Un homme a été exécuté ce matin, condamné pour avoir participé aux manifestations anti-gouvernementales en janvier dernier. Plus de 1500 personnes ont été condamnées à mort l'an dernier. Depuis le début de la guerre menée par Israël et les États-Unis en Iran début février, les bénéfices des compagnies pétrolières ont bondi. Aujourd'hui, 6 pays européens réclament une taxe des géants du pétrole, accusés d'avoir profité du blocage du détroit d'Ormuz pour faire grimper leurs prix et donc faire plus de marge. Théo Renaudon, l'idée de cette taxe exceptionnelle devrait être à l'ordre du jour d'une réunion de l'Union européenne le mois prochain.
3: C'est dans une lettre commune que les ministres de l'économie de l'Allemagne, de l'Italie, de l'Autriche, de la Pologne, de l'Espagne et du Portugal émettent cette idée, lettre adressée à l'Irlande qui assure la présidence tournante en ce moment de l'Union européenne. Le texte dresse un constat simple. Les géants pétroliers bénéficient d'une marge plus importante encore que les cours bruts du pétrole. En clair, ils profitent de la guerre contre l'Iran pour se faire des sous. L'idée serait donc de taxer ces bénéfices à l'échelle européenne, puis de rendre l'argent aux consommateurs. La lettre consultée par l'agence France Presse ne dit pas comment. Une telle mesure est rarissime, mais elle a déjà fait ses preuves. La dernière fois, c'était au début de la guerre en Ukraine. Les ministres de ces 6 pays demandent à ce que cette question soit à l'ordre du jour d'une réunion des ministres européens de l'économie le mois prochain.
0: Après l'échec des négociations, le Canada riposte au nouveau droit de douane punitif imposé par les États-Unis. Le Premier ministre canadien, Mark Carney, a annoncé des mesures de rétorsion visant notamment l'acier et les produits laitiers américains, assurant avoir refusé un mauvais accord proposé par Washington. Les mesures de soutien aux entreprises seront détaillées la semaine prochaine. Donald Trump a aussitôt menacé de surenchérir, fustigeant sur son réseau social un Canada qui veut les avantages d'un État des États-Unis sans en être un. Un gouverneur mexicain accusé par les États-Unis de trafic de drogue se met de nouveau en retrait. 3 mois après avoir fait un pas de côté, le gouverneur de l'État du Sinaloa avait tenté vendredi de reprendre ses fonctions, alors que les tensions entre Washington et Mexico restent vives sur la question du narcotrafic. Théo Conscience, la présidente mexicaine, Claudia Sheinbaum, a fait pression pour que le gouverneur soit de nouveau mis à l'écart.
4: L'éphémère retour aux affaires de Ruben Rocha Moya aura duré moins de 36 heures. Vendredi matin, le gouverneur de l'État du Sinaloa annonce à la surprise générale qu'il reprend ses fonctions. Il s'était mis en retrait en mai 2026 lorsque le parquet de New York avait réclamé son arrestation et son extradition. La justice américaine l'accuse, avec 9 autres responsables mexicains, de s'être associé au cartel de Sinaloa pour distribuer des quantités massives de stupéfiants aux États-Unis. Alors que l'administration de Donald Trump utilise régulièrement ces accusations comme prétexte dans sa guerre commerciale avec le Mexique, l'annonce du retour du gouverneur du Sinaloa a rapidement provoqué un malaise au sein de Morena, le parti au pouvoir auquel il est affilié. Le ministre de l'Intérieur a parlé d'une décision personnelle et la présidente mexicaine Claudia Sheinbaum l'a indirectement critiqué samedi en condamnant les hommes politiques qui placent leur intérêt personnel devant celui du pays. Lâché par son parti, Ruben Rocha Moya a finalement cédé et demandé au Congrès de l'État du Sinaloa une nouvelle autorisation de congé temporaire à durée indéterminée.
0: C'est une fin de non-recevoir de Volodymyr Zelensky, excluant d'organiser des élections en temps de guerre qui détruirait l'Ukraine en fracturant la société, assure le président. Réponse à Mikhailo Fedorov, l'ex-ministre de la Défense limogé, qui réclame de nouvelles élections dénonçant la corruption et une crise de gouvernance dans le pays. Les bureaux de vote viennent de fermer au Kazakhstan, en Asie centrale. Les électeurs étaient appelés à élire aujourd'hui les députés du nouveau Parlement. Une chambre unique désormais prévue par la réforme constitutionnelle censée permettre de libéraliser le système. Promesse faite par le président Kassym Jomart Tokayev après la mort de plus de 200 manifestants en 2022. Mais le camp présidentiel devrait obtenir une large majorité des sièges. Seuls 7 partis autorisés ont pu présenter des candidats. L'opposition en est exclu. Plus de 10 000 personnes défilent à Stockholm en ce moment en faveur du climat, à moins d'un mois des élections législatives en Suède, où cette question figure parmi les priorités des électeurs. En France, à 8 mois de la présidentielle, même thème pour Jean-Luc Mélenchon en meeting aujourd'hui, candidat pour LFI. Le leader de la gauche radicale a clôturé l'université d'été de son mouvement et a proposé, après une saison des incendies particulièrement sévère, une conscription écologique pour garantir, a-t-il dit, de pouvoir mobiliser en masse une réserve nombreuse et formée. Raphaël Glucksmann devrait annoncer, lui, sa candidature ce soir. Il sera l'invité du journal de 20h de TF1, une candidature à la présidentielle qui devrait passer par une primaire organisée en octobre par le Parti Socialiste et sa propre formation Place publique. Du cécifoot, et c'est une discipline olympique depuis plus de 20 ans, du foot pratiqué par des athlètes mâles ou non-voyants qui se guident grâce à une balle dotée d'une cloche. Au JO de Paris, l'équipe de France avait remporté pour la première fois de son histoire l'or paralympique. Les Bleus jouent la finale de l'Euro aujourd'hui à Strasbourg contre l'Angleterre. Malgré des problèmes de financement, le cécifoot gagne des adeptes, comme l'explique Julien Zellela, président du club pionnier de Saint-Mandé, c'est en région parisienne.
5: Après les Jeux paralympiques, j'ai parlé d'ombre et de lumière, parce que la médaille d'or, c'était la lumière extraordinaire. Mais en même temps, le développement du cécifoot est toujours en cours. Beaucoup d'équipes ont énormément de difficultés pour trouver des moyens pour accueillir les joueurs, avoir un staff digne de ce nom. Donc, cette médaille d'or, qu'est-ce que ça a apporté? Comme dans toute discipline, ça a apporté le fait que le cécifoot a crevé l'écran. Des déficients visuels, des personnes valides, mais surtout les citoyens, dans l'engouement du cécifoot, je dis que ça, c'est l'héritage des Jeux. Et les joueurs ont permis ça. Le cécifoot l'a permis. Et c'est pour ça que je dis souvent, le handicap n'empêche pas le talent.
0: Enfin, le prince héritier saoudien Mohamed Ben Salman débute une visite officielle de 2 jours à Paris, 8 ans après l'assassinat du journaliste Jamal Khashoggi par des agents saoudiens et sa mise au ban. MBS retrouve les honneurs de la France. Plusieurs syndicats de journalistes ont condamné cette visite, la qualifiant de provocation envers les défenseurs de la liberté de la presse. Voilà, c'est la fin de ce journal. Merci de l'avoir suivi. Tout de suite en sol majeur avec Yasmine Chouaki.
6: en hommage à nos reporters.
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Bienvenue à vous dans cette émission, comme d'habitude, la troisième de cet été brûlant de 2026, avec la canicule, les incendies et tout, et tout, et tout. Voilà, on est traversé par ce temps et ce climat qui nous impose son calendrier. Moi, j'avais choisi de réfléchir, de vous proposer un petit voyage dans des chansons, justement, sur le thème des départs en vacances, dans un premier temps, des départs contraints. Et là, la troisième émission sur le thème des retours. Et puis voilà, j'adapte ça avec la chaleur environnante. Et je vous ai proposé donc, pour commencer cette émission, un titre que j'aime beaucoup. C'est « Emmène-moi, emmène-moi, je ne veux plus voyager, ramène-moi à la maison » en quelque sorte. Et vous avez entendu la version de Graham Wright avec... co-chanteur Maxime Le Forestier. C'était en 1980 dans une émission de dimanche à la télé. Et au départ, il faut savoir que cette chanson « Emmène-moi », donc traduite par Graham Wright et popularisée par lui ici en France en 1966, était en 1964 une chanson américaine, USA, Jack Clement et Alan Reynolds. Je vous en ai proposé un court extrait par Johnny Cash, et ça raconte l'histoire des hobos, H-O-B-O, des hobos, des homeless boys, des homeless bohémiens, les vagabonds, les trimardeurs, nous on dit les sans domicile fixe. Pour prolonger cette ambiance-là, je vous propose une autre façon de voyager quand on est dans les ports et qu'on voit partir les navires et qu'on imagine que la misère serait bien meilleure au soleil. Il me semble que la misère serait moins pénible au soleil, vous avez compris. C'est « Emmenez-moi », 1967, Charles Aznavour, avec un mix d'une version de la version française et d'une version anglaise. L'album, c'était « Entre deux rêves ».

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J'ai prolongé ce standard de Charles Aznavour, Emmenez-moi, par ce petit pays qui n'en est pas moins excellent. C'est un titre de Gaël Faye en 2013 sur son album Pili Pili sur un croissant au beurre. C'est aussi le titre d'un livre, d'un roman qu'il a repris et qui a été un gros succès de librairie. Gaël Faye, mère rwandaise et père français, donc qui a dû s'enfuir du Burundi et qui revit, qui nous fait en tout cas partager cet espoir de meilleure vie là-bas. Dans la chanson, vous avez entendu les paroles en français, mais peut-être que vous n'avez pas eu ce qui est scandé par le chœur qui dit « Toute petite nation, grande nation, tu as été écrasée mais tu n'es pas morte, tu as souffert l'épreuve mais tu n'as pas péri, toute petite nation, grande nation ». On va enchaîner sur un titre d'une artiste que j'aime particulièrement, vous le savez, Michel Bernard. J'avais passé dans une précédente émission son titre Nomade avec Frédéric Bobin. Et là, je vous propose un titre de son dernier album de 2023, Miette. J'avais interviewé Michel Bernard et elle m'en avait parlé de ce titre, Où irez-vous maintenant ? Voilà, je pense que les paroles se suffisent à elles-mêmes, si ce n'est de souligner un petit fait d'actualité. Elle dit à la fin du refrain, si le maire de Riace, où irez-vous maintenant, si le maire de Riace est sous les verrous. Le maire de Riace, donc, c'est Domenico Luciano de Calabre, qui avait fait de l'accueil des immigrés et des migrants dans son village de Calabre une cause nationale et internationale reconnue, mais il avait été condamné par la justice italienne en 2021 à 13 ans de prison pour des mariages blancs, de l'aide aux migrants. Il avait fait appel. En 2023, sa peine avait été réduite de 1 an et demi et quasiment toutes les charges avaient disparu. Et il a été ensuite élu en 2024, donc aux européennes en 2024, au Parlement européen. Et là, en mois d'avril 2026, donc il y a 3 mois, il a été destitué par la justice italienne dans la procédure administrative, destitué de son rôle de maire. Donc c'est sans fin, même s'il a été reconnu au niveau international comme un des maires qui a le plus œuvré pour l'accueil des migrants. Et on va écouter donc cette chanson de Michel Bernard, Où irez-vous maintenant ?

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Vous êtes bien, décidément de mieux en mieux dans l'émission comme d'habitude, proposée et animée par Paul Sud, votre serviteur. Et vous savez qu'avec cette petite phrase rituelle qui suit le jingle des Zigzazou, on est à peu près tout juste à la moitié de cette émission, au mi-temps de cette émission, la troisième consacrée au thème du voyage, du nomadisme, des voyages d'agrément, des voyages contraints, de l'immigration. Voilà, vous avez entendu cette série que j'ai terminée donc après Michel Bernard par Gibraltar, le titre d'Abdelmalik 2006, qui se termine par des bruits de claquettes, de danse, ce migrant à Gibraltar qui danse pour oublier tout le reste. Et ça se prolonge donc avec les claquettes, le bruit de train de ce titre instrumental d'Ibrahim Malouf, ça s'appelle Diaspora. C'est sorti en 2007 et ça me semblait une bonne conclusion de cette séquence que je vous ai proposée. Alors dans la deuxième partie de cette émission, on va démarrer tout de suite avec un conseil. Et ce conseil, c'est Xavier Rude, qui est un auteur-compositeur australien qui en 2012 avait sorti un album Spirit Bird et un titre Follow the Sun. Et c'est ce conseil que je vous propose d'écouter pour démarrer cette seconde partie. Suis le soleil et le côté où le vent souffle. Quand ce jour est passé, respire l'air, définis tes intentions, rêve avec prudence. Demain est un nouveau jour pour tout le monde. Une toute nouvelle lune, un tout nouveau soleil, alors suis le soleil, follow the sun, la direction des oiseaux, the direction of the birds, la direction de l'amour, respire l'air, chéris cette respiration, demain est nouveau pour tout le monde, une toute nouvelle lune, un tout nouveau soleil, alors quand tu sens la vie s'abattre sur toi, comme un poids lourd, quand tu sens que cette folle société s'ajoute à la contrainte, promène-toi au bord du plus proche point d'eau. Souviens-toi de ta place, beaucoup de lunes se sont levées et sont descendues bien avant que tu viennes, alors de quel côté souffle le vent? Et que dit ton cœur? Suis le soleil, so follow the sun.

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Les Marquises, après Follow the Sound de Xavier Rudd. Ça me semblait une chanson qui parle de cet univers rêvé. Alors, pas forcément pour les habitants, mais en tout cas pour nous, l'imaginaire. C'est ce qui a guidé le voyage de Brel, qui est parti là-bas en bateau, en avion, et qui a écrit cette chanson, qui avait, qui a été,

sorti dans son dernier album produit en studio. Et j'aime beaucoup, moi, cette version reprise par les Mountain Men. Les Mountain Men, les hommes des montagnes, avec Mr. Matt à la voix, The Voice, il a fait le concours, et Bear Futiano à l'harmonica. Et la bonne nouvelle pour moi, qui les aime, peut-être moins pour vous, c'est qu'ils repartent en tournée après 6 ans d'aventures individuelles, notamment le chanteur. Ils repartent en tournée. Il y a toute une série de dates. Si vous êtes intéressé, regardez. Ils vont peut-être passer par chez nous. On va terminer cette émission, cette série donc de 3 émissions d'été, avec le thème du voyage, du départ et de la séparation amoureuse, qui est quand même un des thèmes fondateurs de l'œuvre artistique en chanson, en livre, en nouvelle, en film, etc. etc. Et pour illustrer ça, une des multiples chansons, c'est celle d'Higelin, Part, dit-il, en 1978, lors d'une séparation, dans l'album No Man's Land. Et il reprend son accordéon. Pars, surtout ne te retourne pas, mais à la fin, la toute fin, reviens-moi vite.

0: après Par de Jacques Higelin, je vous ai proposé un autre tube intergalactique de la chanson de départ Amoureux avec l'espoir du retour. C'est bien sûr Dis quand reviendras-tu de Barbara, interprété ici magnifiquement. J'aime beaucoup cette reprise de la grande Sophie, guitare-voix. Et guitare-voix, c'est aussi l'accompagnement qu'a choisi Mi Mitchell, M-Y-M-Y-T-H-E-L. Mi Mitchell, à qui j'ai consacré deux émissions et que je retrouve tous les ans à la fête de la chanson politique, c'est fin août, cette année c'est le 28 et le 29 août à Mazères-sur-Salatte, juste en bordure d'Ariège. Et donc cette chanson de Mi Mitchell, La La La Mon Frère, voilà, me semblait un clin d'œil intéressant dans le prolongement de celle de Barbara. C'est issu de son dernier album Un Monde. Et il y a un prochain album en préparation là aussi. Alors on va se quitter avec l'éternelle question. Partir ou bien rester, je ne vais pas y répondre pour vous, dans votre situation, dans votre vie, dans votre environnement. Voilà, parfois il faut rester, parfois il faut partir. Vous avez eu plein de pistes dans ces trois émissions et je vous propose de nous retrouver pour de prochaines aventures sur Radio Transparence et Oxygène FM à la fin de l'été. Là, il y aura une émission spéciale chanson, fête de la chanson politique. Et là, on va se quitter avec deux stars, Olivia Ruiz et Brigitte Fontaine pour
1: Partir ou rester.
0: Paroles de Brigitte Fontaine, musique d'Areski. À très bientôt.
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1: Celle-là, je l'ai écrite à 18 ans, je vous dirai pas pourquoi. Hein.

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1: Voilà, c'était la musique rigolote.
2: Yeah. Génial.

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1: Et nous recevons notre invité du jour. On part maintenant direction la salle d'arcade à Sainte-Croix-Volvestre où l'ambiance s'annonce particulièrement électrique ce samedi 28 mars. La salle de musique actuelle accueille un plateau explosif avec Pix Vae, formation franco-colombienne qui mélange jazz, rock et rythme traditionnel colombien associé pour l'occasion au mythique tout-puissant Tropical Orchestra. Une soirée qui promet un véritable voyage musical entre Afrique, Caraïbes et Amérique latine. Pour en parler, je reçois aujourd'hui Romain des Pix Vae pour nous parler de cette formation qui est avec nous par téléphone. Bonjour à toi, merci d'être avec nous.
2: Bonjour.
1: Alors pour commencer, est-ce que tu peux nous présenter ce groupe Pix Vae en quelques mots? Comment est née cette histoire?
2: Pix Vae, c'est né à Lyon en 2016 et c'est né à l'occasion d'une rencontre entre moi-même et un musicien colombien qui s'appelle Jaime Salazar, qui habitait Lyon à l'époque, et qui m'a proposé de travailler autour des musiques trad colombiennes de la côte pacifique sud, donc vers l'équateur. Et moi, à l'époque, j'avais un trio rock avec deux autres musiciens, rock noise, on va dire. Et puis, bah, l'idée, ça a été d'explorer un peu comment ces deux univers pouvaient cohabiter, pouvaient coexister. Et puis, à partir de là, le groupe a évolué. On est allé en Colombie en 2018. On a rencontré d'autres musiciens colombiens. Et donc, il y a eu pas mal de formes comme ça. Et là, depuis 2 ans maintenant, on est les 6 musiciens sur scène là, qui joueront après-demain.
1: Qu'on va pouvoir découvrir sur la scène, ouais. Dans la salle d'arcade. Alors, le groupe s'intitule Pix Vae. Pourquoi ce nom? D'où ça vient?
2: Pix Vae, c'est le nom d'un fruit. C'est l'ancien nom d'un fruit qu'on trouve en Colombie qui s'appelle le chontaduro, de son nom plus officiel. Et en fait, l'arbre qui produit ce fruit est un palmier pêche qu'on trouve dans la mangrove colombienne de la côte pacifique. Et avec le bois de ce palmier, on fabrique la marimba de chanta, qui est un instrument central dans la musique de la côte pacifique sud. Donc c'est un marimba, comme on peut imaginer un marimba traditionnel, classique, quoi, de musique classique, avec des lames de bois, mais voilà, les lames sont faites avec ce bois très très dur, ce bois de mangrove.
1: Waouh!
2: Voilà, donc c'est ça la petite histoire.
1: La petite symbolique. Alors, donc, toi, dans la formation, tu fais du saxophone baryton et du keyboard. Est-ce que tu peux nous présenter cet instrument de musique, le keyboard, plus précisément?
2: Non, c'est un clavier, en fait. Tout simplement, j'ai joué plusieurs claviers. Enfin, mon instrument principal, c'est le saxophone baryton. Et là, j'en joue comme d'une basse, en fait, dans Pix Vae. Et après, j'ai des claviers. Qui font des sons divers et variés, quoi. Donc voilà,
1: d'accord.
2: Simplement.
1: Et alors, je précise qu'on aura l'occasion de découvrir un titre de votre musique que j'ai sélectionné juste à la fin de cet entretien et on pourra donc découvrir un petit peu mieux ce que ça donne à l'oreille. Donc votre musique, elle mélange beaucoup d'influences, notamment des sonorités d'Amérique latine, des textures plus rock ou expérimentales. Comment tu définirais ce style?
2: C'est un peu difficile. Alors, on l'a des fois appelé Colombian Crunch Music, justement, parce que colombien, voilà, la musique de la Colombie, et le côté crunch, on va dire que c'est un peu ce côté rock, un peu son saturé. Et c'est vraiment un hybride, donc c'est difficile à définir précisément. C'est plutôt une somme de styles, voilà, quand on crée un nouveau. Donc des fois, ouais, on dit voilà, Colombian Crunch Music ou Latin Crunch Music ou Latin Rock.
1: Et alors, voilà. Vos influences, elles viennent d'où? Est-ce que ça vient de vos parcours personnels au sein des différentes formations que vous avez faites auparavant?
2: Oui, c'est ça. C'est vraiment, on est quelques compositeurs là dans le groupe. Donc il y a Juan Carlos Alechea et Israel Quiñones, respectivement percussionnistes et chanteurs colombiens, donc dans la formation. Et moi-même, et quand on écrit, on arrive chacun avec son bagage. Israël et Juan Carlos qui viennent de différents endroits de la Colombie, qui ont eux aussi un bagage différent. Il a plutôt ce bagage de vraiment de musique traditionnelle. Juan Carlos, il a grandi à Bogota, donc c'est une capitale. Il a côtoyé plein de musiques différentes, des musiques plus récentes, plus rock, etc. Et moi, je viens d'une culture un peu jazz, puis après, je suis allé dans des choses plus rock, plus expérimentales. Donc, en fait, quand on met tout ça ensemble, on vient avec nos bagages personnels et on essaie de créer ensemble avec tous ces parcours, quoi.
1: Et alors, ce que ça crée une vraie énergie collective. C'est ce qu'on ressent dans vos morceaux. C'est presque physique. C'est quelque chose que vous cherchez dans la composition?
2: Oui, carrément. Moi, ça m'intéresse d'obtenir chez l'auditeur ou le public, enfin, ça au concert, un vrai ressenti physique de par effectivement l'énergie, les différentes rythmiques qu'on va aller chercher, la puissance aussi du sonore, et aussi parce que dans la musique locurora, la musique traditionnelle de Colombie, c'est aussi une musique qui amène en général une certaine forme de transe. Donc il y a cette recherche aussi d'emmener le public dans une espèce de transe entre guillemets. On rentre pas vraiment en transe, mais il y a quand même cette envie d'avoir une énergie collective des corps et de laisser partir un petit peu son esprit, quoi.
1: De déconnecter de l'individu vers le collectif, finalement.
2: Tout à fait.
1: Alors, comment ça se passe, la création chez vous? Est-ce que ça part d'un rythme, d'un texte, d'une improvisation?
2: Ça part, oui. Là, en tout cas, c'est, sur le dernier album, c'est vraiment Juan Carlos Israel qui me propose des mélodies et des textes. Et puis, des fois, il y a un petit bout de marimba en plus, une percussion. Et puis, de ça, moi, après, j'écris pour le saxophone, la guitare et la batterie. Et puis on travaille ensuite aussi la forme du morceau, voilà. Donc c'est vraiment c'est assez écrit, en fait, finalement. C'est des propositions individuelles comme ça, puis on se fait des allers-retours, mais c'est assez écrit, ouais. Et originellement, le groupe il a commencé sur un travail autour de morceaux du traditionnel colombien. Donc moi je réarrangeais ou je réinterprétais ces morceaux de traditionnel, quoi.
1: D'accord. Donc
2: sur les deux premiers disques, c'est ça.
1: Donc sur scène, il n'y a pas tant d'improvisation que ça. C'est vraiment des morceaux très précis à chaque fois qui se jouent.
2: Oui, oui, oui. Alors là, l'improvisation, elle va être dans des moments un petit peu. On va jouer un petit peu avec nos morceaux. On les revisite un petit peu, mais c'est quand même très écrit, très très défini. Après, c'est plutôt nos envies du moment qui vont nous amener à allonger certaines choses, un petit peu se laisser partir dans deux, trois recoins musicaux. Mais le jazz, en fait, il y a assez peu d'improvisation.
1: Et alors, Pix Vae, c'est un groupe qu'on dit assez très puissant en live, d'ailleurs. Qu'est-ce que vous cherchez à transmettre sur scène?
2: De la joie, quand même, avant tout. La joie est une forme de partage. Moi, ce que j'aime dans le live, c'est ça. C'est comment on crée de ce moment-là commun. Ils sont finalement des moments assez rares. On a l'occasion de se retrouver sur les yeux dans les yeux, quoi. Finalement, les yeux dans les oreilles dans les yeux, je ne sais pas. Mais rendre ce moment-là vraiment précieux et créer un instant assez unique pour tout le monde, pour nous et pour le public. Un instant joyeux quand même.
1: Et dans vos morceaux, parfois vous portez des messages, hein, parfois même politiques ou sociaux. C'est important pour vous de faire passer quelque chose au-delà de la musique?
2: Alors, je ne sais pas s'il y a vraiment des messages politiques. Enfin, tout dépend de ce qu'on entend par politique. En tout cas, il y a des messages d'habiter l'instant et d'être là ensemble à ce moment-là. Et aussi un rapport peut-être politique il y a sur la présence de la musique dans nos vies et sur ces lieux de concert comme Arcade qui sont des lieux à taille humaine. Et nous, on a aussi cette envie-là, on joue beaucoup dans énormément de lieux très différents. Et c'est cette envie quand même de mettre la musique et les concerts dans nos vies tout le temps, quoi. Et ne pas le réserver à des énormes zéniths et autres concerts à peu près mâchés. Donc, si politique il y a, elle est à ce endroit-là.
1: Mmh. Et, dans le local, dans l'accessibilité, ouais, dans l'humain, en fait.
2: Dans l'humain, c'est une forme de... Exactement, d'humain. Comment on reste à taille humaine tous ensemble et voilà, tout simplement.
1: Pour se connecter mieux les uns aux autres, en petit collectif finalement. Alors, on vous retrouve le 28 mars à la Sainte d'Arcade à Sainte-Croix-Volvestre. Pardon. À quoi on doit s'attendre? Ça va être une soirée plutôt assise, debout, festive? Est-ce qu'on va danser? Comment ça va se passer sur scène?
2: Alors, danser, oui, c'est sûr, enfin, si vous avez envie, mais il y a tout à fait cette envie-là de notre côté. Et c'est, en général, c'est des concerts. Quand les concerts commencent assis, ils finissent debout, parce que vous verrez à l'énergie de Xiomara Torres, la chanteuse, qui est complètement solaire et qui nous incite à bouger nos corps, nos fesses, nos jambes, tout ce qu'on veut. Et donc, ouais, ça va être un moment, un bon moment de printemps, j'ai l'impression.
1: Le printemps arrive, là.
2: Voilà.
1: Le printemps.
2: Et en plus, c'est le début de notre tournée, enfin, c'est le deuxième concert. Donc là, on se retrouve tout à l'heure, là, je suis sur le chemin de la répétition. Et on part demain, donc on est tout frais et prêt à en découdre.
1: Est-ce que vous connaissez l'Ariège?
2: Alors, on est déjà venu, on est souvent venu à Toulouse, mais c'est vrai qu'on n'est pas trop descendu. En Ariège, si ce n'est un festival, on est venu deux fois, mais j'ai oublié le nom. Mais je connais assez mal l'Ariège.
1: Eh ben, on est très heureux de vous accueillir, en tout cas, dans nos montagnes en Ariège.
2: Très heureux de venir.
1: Alors, on va bientôt diffuser, mais avant cela, on va quand même envoyer les auditeurs pour retrouver votre actualité. Donc, pour vous retrouver, le groupe Pixvae, connaître toute votre actualité, vous sortez un nouvel album que vous défendez d'ailleurs sur scène le 28 mars, samedi qui arrive.
2: Oui, tout à fait. On sort l'album le 10 avril, de manière officielle. On aura un petit peu, on aura quelques exemplaires déjà, parce que les vinyles et les CD sont arrivés, donc vous pourrez vous les procurer en exclusivité dès le concert. Donc on a une petite tournée en parallèle de ça. On va jouer à Lyon, hein, on est basé à Lyon. On joue à Lyon le 15 avril, mais il y a ces quelques dates, et puis on retourne cet été, on a une grosse tournée cet été. Et je crois qu'on reviendra un peu dans le sud. À partir du 10 avril, vous pouvez retrouver le disque un peu partout, sauf sur Spotify, car nous ne décidons pas de sortir sur Spotify, c'est un autre débat, mais voilà, je préfère le préciser, mais sur d'autres plateformes, et sur Bandcamp, et dans les magasins, et sur le site internet du label, voilà.
1: Magnifique.
2: Normalement, en cherchant, vous le trouvez.
1: Et pour retrouver toute votre actualité sur Instagram, j'imagine, Pixvae.
2: Oui, tout à fait, Instagram, Pixvae Band, je crois, le nom du compte. Et sur Facebook, et il y a un site internet aussi, voilà.
1: Magnifique. Donc. Alors, le son qu'on va diffuser, c'est donc Poderosa Soy. Est-ce que vous avez envie de nous le présenter?
2: Oui, tout à fait. Poderosa Soy, ça veut dire « Je suis puissante ». C'est un morceau qu'a écrit Juan Carlos pour la chanteuse Xiomara Torres, et qui raconte un peu... le parcours de Xiomara ces dernières années, qui a été un petit peu semé d'embûches en partant de Colombie pour aller aux États-Unis, et puis des histoires qui se sont passées aux États-Unis, enfin, un chemin un peu difficile, mais qui dit aussi que je suis puissante pour aller au Sassoy, que malgré tout ça, Xiomara a surmonté et passé au-dessus de tout ça, voilà. Donc je suis puissante, et c'est aussi un message un peu universel sur la puissance des femmes, voilà.
1: Magnifique. Merci infiniment Romain Despixvae d'être venu nous présenter ce groupe. On vous retrouve samedi 28 mars sur la scène d'Arcade, et on vous souhaite plein de bonnes choses pour la suite et une excellente continuation.
2: Merci à vous, merci pour ce moment.

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1: Oula. Faut que j'envoie ces lettres. Faut que je rappelle mon père d'abord. Faut que je prévoie cette fête que j'ai promis de faire pour le disque d'or. Faut que je pense à l'été. Trouver des colos pour les gamins. Demander quand est-ce que je les ai. Et puis pour qu'ils voient leurs cousins. Faut que je sache ce que mes sœurs ont prévu. Elles vont me dire qu'elles me l'ont déjà dit. Je vais répondre oui mais que je sais plus. Puis faudra que je pense à samedi. J'aimerais les emmener à la mer, loin de ces humeurs grisâtres. Et dimanche on ira voir mon père. On regardera le match tous les quatre. Pour ça faut que je l'appelle d'abord lui. Puis cette fille à qui j'avais promis. Déjà il y a 5 jours que demain je la contacterai c'est certain. Et que je lui donnerai mon avis sur ce truc là qu'elle a sorti. Un podcast sur les interdits que j'ai trouvé d'ailleurs très bien. Et puis faut que je poste un beau contenu, je sais pas, un truc nouveau. Et vu le temps que je passe dessus, beaucoup trop peu pour que ce soit beau. Ça va être nul et le pire, c'est que je vais réussir à trouver un autre que moi, à qui en vouloir pour ça.

de ça, il y a le silence de mes amis, à qui j'ai renoncé par amour, et qui me rappellent qu'aujourd'hui, je n'ai plus ni elle, ni le temps pour ne serait-ce que les reconquérir. Et puis, plus on vieillit, moins on comprend les gens qui nous entourent. Plus on vieillit, moins on comprend tout court. Alors, il y a l'amour des enfants, avec ça, tu manques plus de rien. Moi, je les aime tellement, justement, que j'ai tout le temps peur de pas faire bien. Faut dire qu'on parle des blessures faites par le regard d'un père. La moitié des gens malheureux sur cette terre le sont de cette manière. À quoi sert vraiment l'exigence ? Pourquoi on souhaite être excellent ? Quand on voit dans quelle déshérence se retrouvent les génies, souvent. Moi, je voudrais leur apprendre à être heureux avant d'être brillant. Je voudrais leur apprendre à être heureux, souvent. Souvent. Mais ce que je veux pour eux, ce que je veux, c'est bien moins important que ce que je suis. Les gamins, c'est faites ce que je fais, pas faites ce que je veux, encore moins faites ce que je dis. Dans ce cas-là, tant mieux pour la musique, tant mieux pour l'énergie, tant mieux pour les

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